à la basse, Biribero. Au keyboard, Joao Ferra. Guitare et vocal, Herbert Viana.